Distinctive voice of Gilbert Bécaud. On prend toujours un train pour quelque part. Billy Strayhorn was an American jazz pianist